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2: En 8h à Paris, 6h à Abidjan et en temps universel. Merci d'écouter RFI. Et tout de suite, c'est le journal. Bonjour Julien Coquelin-M.
3: Bonjour Andréane. À la une, des migrants envoyés vers des pays inconnus avant d'être parfois renvoyés dans celui qu'ils fuyaient. La réalité des expulsions menées par Donald Trump depuis son retour au pouvoir aux États-Unis. RFI vous révèle ce matin l'enquête menée pendant 6 mois avec le collectif Forbidden Stories. Dans l'actualité également ce matin, la débâcle électorale en Allemagne pour le chancelier Friedrich Merz. La promenade de santé de Vladimir Poutine, vainqueur sans surprise des législatives du côté de la Russie. On part aussi à Saint-Pierre-et-Miquelon, le rapprochement France-Canada affiché hier face à Donald Trump par Emmanuel Macron et Marc Carny. Et puis 74 ans de claquettes sous la pluie, la légendaire comédie musicale Singing in the Rain, de retour sur les planches à Paris.
2: La politique migratoire de Donald Trump au cœur d'une grande enquête ce matin sur RFI.
3: Avec un chiffre, 25 000 personnes expulsées des États-Unis vers des pays tiers depuis le retour du président américain à la Maison-Blanche. Des migrants renvoyés non pas dans leur pays mais dans un autre avec lequel ils n'avaient souvent aucun lien. RFI a mené l'enquête pendant 6 mois au sein d'un consortium de médias internationaux coordonné par Forbidden Stories pour mesurer l'ampleur de cette politique d'expulsion massive, en comprendre la mécanique et surtout faire entendre le récit de ces personnes expulsées. Certaines sont arrivées sur le continent africain où 13 pays ont accepté de les accueillir. Et pour certains migrants, ces pays tiers n'étaient qu'une étape avant un retour vers le pays qu'ils avaient fui. C'est ce qui est arrivé à Mohamed, étudiant guinéen de 23 ans dont la voix a été modifiée. Témoignage recueilli par Florence Maurice.
4: Il vivait depuis plus d'un an aux États-Unis. Il y suivait des cours d'anglais lorsqu'il a été arrêté au cours d'une perquisition menée dans une maison où il se trouvait. Mohamed passe alors 1 an en détention jusqu'à son transfert en Louisiane, dans le sud des États-Unis. Menotté, les pieds entravés, un avion l'y attend.
5: J'essayais de poser des questions. Il y avait des agents de l'immigration au tarmac. Je leur ai demandé, mais où est-ce que vous nous envoyez? On n'a pas été informés. Qu'est-ce qui se passe? Puisque moi, j'ai la protection et tout. Et l'agent de l'immigration, il m'a dit que c'est pas son problème. Tout ce qu'il sait, lui, c'est que, voilà, je ne peux rien faire maintenant, à part monter dans l'avion. Destination inconnue.
4: Ce sera Accra, au Ghana. Mohamed n'a pas obtenu l'asile aux États-Unis, mais un juge avait estimé qu'il courait un danger en Guinée. L'administration américaine n'avait donc pas le droit de l'y expulser. Une protection qui n'empêchera pas Accra de l'y renvoyer à peine arrivé.
5: Ils nous ont dit non, tout a été négocié avant que vous ne veniez ici. Vous serez gardé ici 24 heures sur 24 jusqu'à ce que vous quittiez le territoire ghanéen. Votre destination finale sera votre pays d'origine. Ce n'est même pas à discuter, c'est ça notre contrat avec les Américains. Là, on a compris que vraiment, c'est un piège que les Américains nous ont tendu avec les Ghanéens, à travers les Ghanéens.
4: Mohamed est conduit à l'aéroport et ne résiste pas. Il raconte avoir eu peur d'être brutalisé. À son retour à Conakry, il se cache chez de la famille éloignée avant, dit-il, d'être de nouveau arrêté.
3: Le Ghana qui avait promis d'agir au nom du panafricanisme et de la solidarité régionale en accueillant ses premiers refoulés l'an dernier, les autorités ghanéennes n'ont pas donné suite à nos demandes d'interview. On continue d'évoquer toute la matinée notre enquête, The Deportation Project, en collaboration avec Forbidden Stories. C'est à la une de notre site RFI.fr.
2: C'est un désastre, comme l'a reconnu hier soir le chancelier allemand lui-même.
3: Friedrich Merz, plus fragile que jamais après les résultats électoraux d'hier, catastrophiques pour son parti. Après la victoire de l'AfD en Sachsen-Anhalt il y a 2 semaines, le parti d'extrême droite est de nouveau arrivé en tête des élections régionales, hier dans le Land du Mecklembourg, dans le nord-est du pays. À Berlin, c'est le parti de gauche radicale Die Linke qui a remporté une victoire historique, et c'est bien les conservateurs de la CDU qui sortent grands perdants, alors que l'avenir de Friedrich Merz à la tête du pays est en question depuis plusieurs jours. Bonjour Pascal Thibault.
6: Bonjour.
3: En direct de Berlin, où le chancelier est resté droit dans ses bottes dans une déclaration à chaud hier soir.
6: Oui, le chancelier a pris la parole juste après la fermeture des bureaux de vote, ce qui est très inhabituel en Allemagne. Le message en substance, eh bien, c'est « je vous ai compris, mais les réformes douloureuses sont indispensables ». Une prise de parole donc inhabituelle. Friedrich Merz voulait visiblement, par un mélange de Churchill, promettant du sang et des larmes et de guerre, Gerhard Schröder, son lointain prédécesseur social-démocrate qui avait fait adopter des réformes sociales centrales qui lui avaient coûté son poste, jouait la fermeté. Mais quelques heures plus tard, on apprenait que la CDU ne serait même pas représentée au Parlement du Mecklembourg, une première depuis la guerre. Et puis donc à Berlin, vous le rappeliez, les chrétiens-démocrates, après la victoire de Die Linke, perdent 10 points et la mairie, le choc à la base, pourrait bien contrarier bien la fuite en avant de Friedrich Merz hier soir. Le chancelier ne doit par ailleurs pas seulement composer avec ses troupes, ses alliés sociaux-démocrates ont des états d'âme avec les réformes sociales prévues. La remontée impressionnante de Manuela Schwesig dans le Mecklembourg renforce la social-démocrate qui a durement critiqué les projets de Friedrich Merz. Les dirigeants du SPD puis le chancelier se présentent aujourd'hui devant la presse. On verra si la coalition est ou non sur la même longueur d'onde.
3: Pascal Thibault à Berlin pour RFI. Merci beaucoup Friedrich Merz et la CDU qui continueront de disséquer leur échec tout à l'heure lors d'une nouvelle réunion de crise après celle d'hier soir.
2: Des élections quasiment sans enjeu et des résultats sans surprise cette fois en Russie.
3: Où les législatives se sont terminées hier sur la victoire prévisible du parti de Vladimir Poutine, largement en tête avec plus de 57% des voix après dépouillement des trois quarts des bulletins. Russie Unie devrait conserver sa majorité des deux tiers des députés à la Douma qui permet de modifier la constitution. Le résultat d'un scrutin sans réel parti d'opposition en lice, des élections sans risque, mais qui demeurait importante pour le pouvoir. Nicolas est observateur électoral auprès de l'organisation Russian Election Monitor, une ONG basée à Berlin. Son prénom a été modifié pour des raisons de sécurité.
7: Le problème commence au niveau local, dans les bureaux de vote. Dans de nombreuses régions que nous appelons des sultanats électoraux, les mêmes personnes organisent les élections depuis des décennies en utilisant toujours les mêmes méthodes pour manipuler les résultats. La différence aujourd'hui, c'est qu'il n'y a plus de contrôle indépendant puisque les autorités l'ont écarté. Nous savons donc que les fraudes et les violations existent toujours, mais nous ne pouvons plus en mesurer l'ampleur. Et à chaque niveau du système électoral, la manipulation s'amplifie. Au moment où les chiffres arrivent au sommet, ils peuvent n'avoir plus grand-chose à voir avec la réalité. Est-ce que les hauts fonctionnaires en sont conscients ? Je suis convaincu qu'ils préfèrent avoir des chiffres manipulés. Ils veulent présenter à Vladimir Poutine les résultats qu'il attend pour qu'il puisse dormir tranquillement dans son bunker. Donc les dirigeants peuvent avoir une idée de l'opinion publique grâce à des campagnes comme celle de Yabloko. Mais pour ce qui est des chiffres réels, ils ne savent tout simplement pas ce que pensent les Russes et comment ils votent réellement.
3: Et le plébiscite organisé par le Kremlin perturbé par l'Ukraine, plus d'un millier de cyberattaques et près de 2000 drones et 8 missiles interceptés en 24 heures, selon le ministère russe de la Défense qui promet d'intensifier ses frappes sur Kiev en représailles. Côté ukrainien, Volodymyr Zelensky annonce qu'il rencontrera Donald Trump à New York cette semaine en marge de l'Assemblée Générale de l'ONU.
2: Donald Trump qui doit aussi rencontrer Emmanuel Macron tout à l'heure.
3: Alors que le président français recevait hier le premier ministre canadien Marc Carney à Saint-Pierre-et-Miquelon, les deux hommes n'ont pas prononcé une seule fois le nom du président américain, mais aucun doute possible sur le destinataire des messages qu'ils ont envoyés tous les deux en affichant leur rapprochement, récit de notre envoyé spécial Valérie Gasse.
2: Emmanuel Macron et Marc Carney ont d'abord échangé des amabilités sur le ton de l'humour pour le président français.
8: C'est une immense fierté pour nous tous de vous accueillir dans cette terre française d'Amérique du Nord, notre république, votre continent. C'est le premier déplacement officiel d'un Premier ministre canadien à Saint-Pierre-et-Miquelon.
2: Sur celui du compliment pour le Premier ministre canadien.
9: Cher Emmanuel, merci de votre leadership en Europe et à travers le monde.
2: Ils l'ont tous les deux rappelé, la France et le Canada partagent les mêmes valeurs. Mac Carney a d'ailleurs évoqué l'acte fondateur des habitants de Saint-Pierre-et-Miquelon qui en 1941 ont choisi la France libre et le camp des Alliés.
9: Ils ont rejeté la collaboration.
2: Aujourd'hui, les deux pays défendent encore, comme l'a dit Emmanuel Macron, une vision du monde.
8: Nous serons ensemble l'un et l'autre dans quelques jours à New York pour défendre le même agenda quand il s'agit de la Palestine, de la protection de nos enfants. Et nous sommes sur tous ces dossiers comme sur l'Ukraine côte à côte.
2: À Saint-Pierre-et-Miquelon, ils ont affiché leur volonté de donner un nouvel élan à la relation entre deux nations indépendantes qui veulent le rester en travaillant ensemble dans le spatial, l'IA, pour lutter contre le réchauffement climatique, sécuriser les approvisionnements énergétiques. Avant d'aller à l'ONU, à New York, ils ont vanté un axe indépendant franco-canadien.
10: Valérie Gasse, Saint-Pierre, RFI.
2: Un nouveau rebondissement en Haïti, 5 ans après l'assassinat du président Jovenel Moïse.
3: 18 personnes inculpées dans le cadre de l'enquête sur sa mort ont été extradées hier vers les États-Unis. Ils seront donc jugés en Floride, alors que la procédure patine côté haïtien. Peterson Luxama.
11: Pour certains observateurs qui suivent de près ce dossier, ces extraditions constituent une nouvelle étape importante dans l'enquête sur l'assassinat de Jovenel Moïse, du moins dans son volet américain où plusieurs condamnations ont déjà été prononcées. Alors qu'en Haïti, 5 ans après les faits, la justice n'a toujours pas organisé de procès majeur. Joseph Félix Badiou, ancien cadre de l'unité de lutte contre la corruption, fait partie des 18 personnes transférées. Il est considéré comme l'un des principaux suspects dans cette affaire. Les 17 autres sont des ressortissants colombiens, selon des sources haïtiennes citées par l'agence France Presse. Ces extraditions interviennent alors que l'enquête haïtienne reste inachevée et soulève aussi des interrogations. Quelle place pour la justice haïtienne? Dans quelles conditions des personnes inculpées en Haïti sont transférées vers les États-Unis avant d'avoir été jugées ici? Des interrogations, même si le traité d'extradition entre Haïti et les États-Unis prévoit la remise de personnes accusées ou condamnées pour certains crimes et sous certaines conditions. Parallèlement, à Montréal, les recherches menées par les autorités ont conduit à l'arrestation ce dimanche d'Ashkad Pierre-Joseph, ancien contractuel au consulat général d'Haïti à Montréal. Il est présenté comme associé au pasteur Christian Emmanuel Sanon, lui-même détenu dans le cadre de cette affaire aux États-Unis. D'autres personnes sont toujours recherchées par la police. Peterson Luxama, Port-au-Prince, RFI.
2: Et puis Julien, c'est une comédie musicale vieille de 74 ans qui n'a toujours pas pris de ride.
3: On a tous en tête les claquettes dans les flaques de Gene Kelly, Singing in the Rain, Chantons sous la pluie, est à Paris à l'affiche depuis ce week-end du Théâtre du Lido dans une nouvelle mise en scène pour faire revivre la magie de ce film de 1952 classé 5e meilleur long-métrage de l'histoire du cinéma américain. Carmen Lunzmann.
12: C'est l'une des scènes les plus iconiques du cinéma. Gene Kelly chantant et dansant sous la pluie, sourire aux lèvres, parapluie à la main. Près de 75 ans après sa sortie, Singing in the Rain continue de séduire les foules. Son secret, selon le metteur en scène Robert Carson,
13: c'est surtout cette histoire improbable mais qui miraculeusement fonctionne avec le défi dans les années 50 de prendre les chansons écrites 30 ans avant pour créer le premier jukebox. Good morning, good
12: morning. Cette histoire nous ramène à Hollywood en 1927, au moment où le cinéma muet bascule vers le parlant.
13: On ne peut pas voir ce spectacle sans penser à la tragédie aussi de cette époque. Beaucoup de gens ont perdu leur travail, se sont suicidés. Et bien évidemment, on peut penser à l'intelligence artificielle qui, comme tout développement technologique, comporte ses dangers.
12: Pour raconter cette histoire avec les outils d'aujourd'hui, le Canadien s'appuie sur des écrans géants qui se fondent dans le décor. Avec 240 costumes sur mesure, une troupe britannique de haut vol et des séquences tournées au château de Versailles, le Lido déploie un feu d'artifice de paillettes, claquettes, chorégraphies et de pluie, grandeur nature. Impossible de quitter la salle sans chantonner.
3: Singing in the Rain au Théâtre du Lido. Si vous voulez chanter sous la pluie, c'est à Paris jusqu'au 10 janvier prochain, Andréane.
2: Julien Coquel, ROM, RFI Matin, 8h13, alors que l'Assemblée Générale de l'ONU se tient cette semaine. Et un an après la reconnaissance par la France, notamment de l'État de Palestine, notre grand invité international dans 5 minutes, l'ambassadeur observateur permanent adjoint de l'État de Palestine, Majed Bamia, répond à Arnaud Pontus à 8h20. D'abord, on parle football avec vous, Babacar Diarra. Le Stade Vélodrome a tenu à encourager ses joueurs hier soir à l'issue de la défaite de l'Olympique de Marseille face au PSG.
14: Le résultat était attendu. La manière a laissé entrevoir un avenir plus radieux. Les Phocéens concèdent leur 4e défaite de rang en championnat, la 5e toute compétition confondue. Mais l'OM a dévoilé un visage combatif avant de s'incliner 2-1 face aux champions en titre. Les Parisiens ont eux encore surfé sur la forme de leur serial buteur du moment. L'Espagnol Ferran Torres, buteur juste après son entrée en jeu. Mais ça n'a pas été simple et l'entraîneur Luis Enrique l'a souligné au micro de Ligue 1+.
15: Tout le monde disait que c'était facile. Facile jouer au Vélodrome, ce n'est pas des choses qui soient faciles. On a cherché à jouer. Les premiers mi-temps, on a créé moins d'occasions parce que l'adversaire a défendu très bien. C'était très important parce que on a dans la classification dans une position différente à ce que nous sommes habitués, mais surtout pour gagner les classiques. Les classiques pour nos supporters, c'est un match très important. Et je pense que En tant qu'entraîneur, je cherche de donner à l'équipe ce que je pense qu'on a besoin. Et si je pense qu'il y a besoin de plus d'énergie, ce n'est pas difficile pour moi de montrer ça.
14: Le PSG de Luis Enrique est désormais sixième de Ligue 1 à 5 points du leader, l'AS Monaco. L'Olympique de Marseille pointe lui à l'avant-dernière place avec uniquement Le Havre dans son rétroviseur.
2: Les Parisiens Ousmane Dembélé, Désiré Doué et Warren Zaïre Emery enchaînent aujourd'hui avec la découverte Babacar de leur nouveau sélectionneur Zinedine Zidane.
14: Il est à Clairefontaine avec son staff depuis samedi dans l'attente de l'arrivée des internationaux de son équipe de France. Zidane va notamment accueillir Ryan Cherki, hier avec Manchester City lors du festival 5-3 face à Sunderland. Le milieu offensif a fait le plein de confiance avant de retrouver les Bleus.
16: Franchement, c'est toujours un plaisir de jouer avec les joueurs que j'ai à côté de moi et j'essaie de leur donner le maximum pour qu'ils puissent kiffer aussi leur match comme moi je kiffe les miens. Ça va être un honneur de rejoindre un nouveau sélectionneur, surtout Zidane. On est impatients de commencer à travailler avec lui et surtout de prendre beaucoup de plaisir.
14: Ryan Cherki sera bien présent à Clairefontaine, à l'inverse de l'un des gardiens convoqués vendredi, Robin Risser, touché à une côte et forfait. Zinedine Zidane l'a remplacé par Jean Butez, portier de Côme en Italie.
2: En Espagne, Babacar, une polémique arbitrale a quelque peu pimenté le derby madrilène hier.
14: L'Atlético Madrid s'est imposé 2-0 face au Real, mais dans le camp des perdants, la tension a été rapidement portée sur l'arbitre, Monsieur Ortiz. Dès la conférence de presse d'après-match, l'entraîneur du Real, José Mourinho, s'est présenté avec une feuille A4, illustrant deux tacles de joueurs colchoneros qui auraient valu, selon lui, carton rouge. Le Portugais a surenchéri en pointant le manque d'expérience.
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0: soir à tous, bienvenue sur l'antenne de Radio Mondaine sur le 90.9 FM. Nous sommes le lundi 21 septembre, il est 8h passées de 17 minutes pour attaquer cette semaine. C'est l'émission Comme un lundi, Nicolas avec vous, nous sommes ensemble jusqu'à midi aujourd'hui. Comme un lundi, une émission musicale en variété française, en variété internationale, avec des différents voyages dans les époques musicales pour arriver à 11h dans l'actualité musicale et les dernières nouveautés à vous proposer sur notre antenne, sur l'antenne de Radio Mondaine. Une émission musicale et des rubriques avec deux rubriques ce matin à 9h. La rubrique de l'agenda de la semaine, les propositions de sortie pour cette semaine. Et à 10h, c'est l'événement de la semaine. Alors un peu décalé, l'événement de la semaine, c'est la semaine dernière avec le lancement de la saison 2026-2027 du théâtre Le Verso. Et ben, on parlera de cette programmation-là aujourd'hui à 10h pour annoncer les prochains spectacles à venir dans cette saison. Allez, sans plus tarder, on va débuter en musique avec Alain Bashung, La nuit je mens, Faith, c'est un morceau de George Michael, Michel Jonas, La boîte de jazz, et vous écouterez également Clara Luciani avec La Grenade pour ce début d'émission. 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Bonne matinée à tous.
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du Véronique Sanson, Amoureuse, The Police, Every Breath You Take. La suite, c'est Julien Doré avec Paris Seychelles, Message Personnel. Ce sera François Hardy, Simply Red, Stars et Jean-Jacques Goldman pour arriver à 9h. Il suffira d'un signe.

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1: Sur l'antenne de Radio Onden, l'agenda de la semaine, c'est cette première rubrique de cette matinée dans l'émission. Comme un lundi, la place de l'emploi, c'est à Rives-de-Gier, c'est le 24 septembre, c'est ce jeudi. Et de 13h30 à 16h30 au square Marcel Paul, organisé par Cap Emploi, par la ville de Rives-de-Gier, par France Travail, avec des rendez-vous avec des entreprises qui recrutent, des formations et des conseils pour cet après-midi autour de l'emploi. À Saint-Genélaire, au profit de l'association Eli Ensemble, Sémille, Infome, Espoir, Bernard Pinatel et François Gabion vous proposent les bouts en train, humour et chansons autour de Devos et Brassens. C'est donc ce vendredi 25 septembre au nouvel espace Pinatel à 20h au tarif de 10 euros. À Firminy, c'est la guinguette boréale, fête de quartier, et ça se passe le samedi 26 septembre de 14h à 20h, Firminy Vert, 5 rue de l'école. C'est à côté du centre d'animation de Firminy Vert, avec des jeux en famille, des ateliers maquillage, porte ouverte du centre, un grand jeu, la piste au trésor, de quoi se restaurer sur place, et puis le concert des goodies, c'est à 18h. Et pour rester sur la ville de Firminy, Grand Loto, le dimanche 27 septembre, organisé par l'association Salut les copains, c'est à la Bourse du Travail, place du marché, à 14h, de nombreux lots à gagner, le carton 3 euros, les 4 10 et les 10 cartons pour 20 euros. Voilà pour cette rubrique de l'agenda de la semaine. À 10h, c'est l'événement de la semaine, c'est le lancement de la saison 2026-2027 du théâtre Le Verso de Saint-Etienne, et d'ici là, de la musique avec Alain Souchon, Foule Sentimentale, en apesanteur, c'est Calogero. Vous entendrez David Bowie avec Starman.

Bowie, Starman, Shadé pour la suite Smooth Operator, c'est suivi de Christophe avec Aline, Vianney, Je m'en vais et Walk of Life, ce sera Dire Straits.

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Et là, la suite, ce sera REM, Everybody Hurts, suivi de Benjamin Biolay, Comment est ta peine, et Michel Berger, Quelques mots d'amour, dans cette émission comme un lundi sur l'antenne de Radio Ondaine.

Michel Berger, quelques mots d'amour pour arriver à 10h, retrouver l'événement de la semaine qui est le lancement de la saison 2026-2027 du théâtre Le Verso de Saint-Etienne. C'est Coldplay, A Head Full of Dreams, il y aura Elton John avec I'm Still Standing, Mylène Farmer sans contrefaçon et Zazie pour le titre Zen.

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1: Le Théâtre Le Verso, 61 rue de la Richelandière à Saint-Étienne, lançait sa saison le 17 septembre dernier. Une saison qui appuie sur le champignon comme slogan pour les mois à venir, mais aussi de nombreuses initiatives et nouveautés à destination du public. Marion Valère, chargée des relations avec les publics, nous explique ce qu'est Le Verso pour la saison 2026-2027.
2: Qu'est-ce que c'est ? C'est à la fois une continuité des années précédentes et pas mal de nouveautés. Dans la continuité, on accompagne toujours des jeunes compagnies, des projets novateurs. On est à 17 compagnies accompagnées sur cette saison, 4 créations dans nos murs cette saison. Et la nouveauté, c'est que on reprend les bases de l'an dernier, qui était d'ouvrir notre théâtre, de proposer autre chose que des spectacles, justement, et aller plus loin qu'être un lieu de diffusion, mais plutôt un théâtre de quartier ouvert à toutes et à tous. Et donc là, on va un peu plus loin avec l'arrivée des 360 et des soirées canapes.
1: Alors voilà, justement, ce sont les nouveautés. Alors on parlera un peu de la programmation d'une manière générale un peu plus tard, mais effectivement, ces nouveautés, soirée canapes, soirée à 360, voire soirée au pluriel à 360, et même plus que des soirées, qu'est-ce que c'est ? Alors si on parle des soirées canapes dans un premier temps.
2: Alors, les soirées canapes, c'est un test que nous faisons sur cette saison. Un peu à la manière dont on va chez un ou une amie. On se trouve autour d'une table avec une bonne boisson, chaude, à bulle, alcoolisée ou non, peu importe. Mais on prend le temps sur une thématique d'échanger, de se rencontrer autour d'une thématique. On s'est basé sur la notion des droits culturels pour ça. On s'est dit que la culture, les sujets divers et variés appartenaient à toutes et à tous. Donc cette fois, on enlève les personnes qui savent. Donc ce n'est pas une conférence. Il y a une problématique par soirée canapé. Et après, on vient avec son appétence, ses connaissances, ses interrogations et juste l'envie d'échanger. Cette saison, on a deux rendez-vous de soirée canapé. Une le 20 janvier à 19h qui sera sur la thématique de défaire la virilité dominante. Quel enjeu ! Ça sera un rebond avec un spectacle que nous avons dans la programmation, Le Dernier Dino de la compagnie La Sauvage, qui justement re-questionne et repose les bases de la masculinité, la virilité dominante. On a trouvé ça intéressant d'en faire écho dans une soirée canapé, à se dire, ben voilà, on a vu un spectacle, ça a soulevé une thématique, parlons-en autrement que sur un bord de scène ou autre. L'autre rendez-vous, ça sera le 1er avril, à 19h, les ZAD, les zones à défendre, outils de lutte, point d'interrogation. Pareil, là, cette soirée canapé, on l'a reliée justement à un 360 dont on va parler tout à l'heure, où là, on s'interroge justement sur des outils qui sont mis en place par les citoyens et les citoyennes sur des sujets précis et on y décortique ensemble avec ce qu'on sait et ce qu'on ne sait pas une nouvelle fois.
1: Soirée canapé, deux thématiques, toujours en lien bien sûr avec des pièces qui se jouent et les soirées à 360, le parcours à 360, d'ailleurs je ne sais pas comment on va le nommer, c'est créer tout un environnement autour d'une compagnie qui vient se produire ici. C'est quoi l'objectif ?
2: L'objectif, c'est d'aborder les thématiques des spectacles de manière différente. On a envie, nous aussi, de décortiquer. C'est notre manière de répondre à ce qu'on appelle dans notre jargon la médiation. On a souvent des spectacles qui abordent des thématiques très puissantes, très fortes. Nous, on a envie de le décortiquer. On a envie parfois de s'y impliquer. Donc du coup, c'est à ce moment-là qu'on a décidé de mettre en place des ateliers pour aussi... Parce qu'on se dit que les gens ont envie peut-être d'agir après avoir vu certains spectacles ou avant sur certaines thématiques, ont envie d'en entendre parler différemment, savoir ce qui tient de la fiction au théâtre et savoir ce qui tient du concret. Et c'est aussi important de dire que les compagnies qu'on accueille, les spectacles qu'on accueille souvent abordent des sujets de société concrets, pas hors sol, même si on a plaisir à aller s'asseoir dans une salle sombre et admirer un spectacle, derrière il y a des agitateurs de conscience, et les 360 c'est bien ça, c'est bien dire regardez, c'est réel. On peut en faire le tour de mille et une manières, avec des ateliers, avec d'autres formes comme de la poésie, du conte. On peut aussi s'en détacher un petit peu avec un peu plus de loisirs. Là, je pense à jouer à 360 justement, qui se déroulera en avril. Jouer à 360, c'est autour du spectacle Enjeu de société. Dans Enjeu de société, vous entendez bien le jeu de mots. Il y a jeu, mais il y a aussi enjeu. Nous, on s'est amusé à tourner autour de ça. Donc, il y aura, par exemple, une soirée jeu le vendredi 2 avril à Pile ou Face, qui est un partenaire que nous avons cette année, qui est un vrai bar à jeu. Donc là, on pourra aller se divertir. Et puis après, dans les enjeux, c'est à ce moment-là qu'on a décidé de tirer justement une soirée canapé, où là, on pense qu'il y a certains enjeux de société dont on souhaite s'emparer, dont on souhaite discuter. Et après, il y aura un temps d'atelier dans ce 360 qui s'intitule, et tout est dit là-dedans, « Le théâtre, c'est pour de vrai, mais pour de faux, ou l'inverse, peu importe ».
1: Alors d'autres soirées 360, 360 degrés de trajectoire, résister à 360 degrés, vous l'avez dit, jouer à 360, des plumes à 360. L'idée c'est d'impliquer le public au maximum, non pas en tant que public, mais en tant qu'utilisateur du lieu, quasiment ça devient un outil d'éducation populaire, le Verso. De la même manière, vous ouvrez les répétitions, les filages des artistes, au public sous forme de teaser pour découvrir le spectacle avant d'aller le voir.
2: Exactement. On était plutôt curieux de nos voisins et amis du Méliès Saint-François, avec qui on tisse de forts liens. Ils ont des pochettes surprises. Les pochettes surprises, c'est un temps où les gens se déplacent pour venir voir des bandes-annonces. Nous, dans le spectacle vivant, on n'a pas de bandes-annonces, on a des teasers. Mais c'est moins concret que ce qu'on peut vivre et ça dit moins de la manière dont on vibre quand on est devant un spectacle. Alors on s'est dit, et aussi dans un souci de valorisation des compagnies, que les répétitions ouvertes pouvaient être la bonne solution. Pas des sorties de résidence où les compagnies restituent le travail en cours, mais bien des teasers vivants. C'est-à-dire qu'on rentre au Verso, comme si on rentrait dans un musée, sauf que là, on est face à un travail en cours. On voit un ou une metteuse en scène travailler, des comédiens, comédiennes. On voit le travail de la lumière qui est en train de se construire. Et on s'est dit que c'était peut-être ça le départ de l'envie de venir voir un spectacle. C'est de se dire que on sent que quelque chose est en train de se créer, est en train de se construire, et on a envie de voir ce que ça donne au final.
1: Alors justement, c'est un spectacle programmé tout au long de cette saison 2026-2027 au Verso. Est-ce qu'il y a un fil rouge qui les lie comment ont été choisies finalement les représentations et ce qui va être programmé?
2: Alors, comme toujours au Théâtre Le Verso, c'est compliqué d'avoir un fil rouge sur la programmation des spectacles, parce que nous, on est un outil de travail pour les compagnies du territoire. Les compagnies nous sollicitent pour avoir un premier lieu de confiance, un premier lieu qui dit oui pour leur donner des premières représentations. Du coup, on fait partie des rares équipes qui ne vont voir du théâtre que pour le plaisir ou pour continuer à suivre les compagnies qu'on a accompagnées. Mais on n'y va pas pour programmer. Donc ce n'est pas dans la construction, enfin dans le choix de nos spectacles qu'on crée notre programmation, c'est plus justement sur les à côté qu'on décide de tirer un fil rouge sur notre saison. Et notre fil rouge cette année, c'est l'ouverture, c'est le pas de côté, c'est être autre chose qu'un lieu qui n'accueille que de manière éphémère pour un temps de spectacle. Donc voilà, on a deux choses qui sont différentes et qui à la fois se lient parce que ça fait sens et parce que notre ADN fonctionne avec l'ADN des compagnies aussi que nous accueillons. Mais il y a les spectacles et du coup, après, l'ambition du lieu entoure et enrobe ces spectacles.
1: Alors, dans aussi la volonté et l'engagement que peut avoir le Théâtre Le Verso, c'est cet enjeu environnemental, décarbonant la culture. Vous y consacrez un texte dans votre plaquette. Je vous expliquerai aussi ce que c'est réellement. Et puis, dans la volonté d'ouvrir le théâtre à tous, il y a cette possibilité de billets suspendus aussi. Expliquez-nous un peu ces deux thèmes.
2: Alors, pour décarboner la culture, oui, effectivement, on y est sensible et on a aussi envie de sensibiliser notre public. Donc, c'est possible que sur cette saison, si vous vous déplacez au Théâtre Le Verso, vous allez avoir des personnes qui vont venir discuter avec vous, échanger pour savoir comment vous êtes venu au théâtre, de quelle manière vous vous déplacez et autres. Nous aussi, on s'interroge dans l'équipe. On fait à peu près tous nos déplacements à pied ou en trottinette. Enfin, voilà, on essaye des méthodes de déplacement douces au maximum. On continue aussi à se dire que travailler avec les compagnies locales, c'est chouette parce que on n'a pas des compagnies qui viennent de trop loin et que du coup, il n'y a pas des déplacements avec des gros camions et autres. Bref, on est toujours soucieux de savoir quel est notre impact carbone dans ce petit monde, parce que même si on est un petit lieu, il faut qu'on ait tous et toutes cette conscience-là. C'est d'ailleurs pour ça que Marjorie Lurol, la directrice du Théâtre Le Verso, est dans des temps de réflexion qui sont organisés par la ville de Saint-Étienne, justement pour penser ensemble avec plusieurs structures comment les structures peuvent améliorer justement les mouvements des publics pour les lieux. Donc il va y avoir des tests qui vont être faits par exemple sur les transports en commun qui pourront peut-être faire un circuit entre le Méliès Saint-François, l'Opéra et le Verso. Voilà, il y a toutes ces choses qui sont en train de se penser, il y a une charte qui va être signée aussi, mais c'est un engagement et une conscience de tous les jours. Et puis pour les billets suspendus, tout simplement, oui. En fait, il n'y a pas grand-chose à en dire. C'est un lieu qui est ouvert à toutes et à tous. Et si on part de ce principe-là, on se doit de mettre en place toutes les solutions possibles pour que rien ne soit un frein à qui que ce soit pour venir profiter d'une pièce de théâtre et rêver le temps d'une soirée.
1: Alors, Le Verso est aussi associé à une compagnie de la Malavague, avec un spectacle proposé par cette compagnie-là lors de cette saison. Ça implique quoi d'avoir une compagnie associée ?
2: Ça implique de se réinventer après avoir eu une compagnie dans le lieu pendant des années et des années. On repense des méthodes de travail, on se met à rêver de nouvelles choses parce que tout est nouveau. Donc effectivement, on aura le Soum de Sama en novembre, mais pas que, parce qu'avoir une compagnie, c'est une compagnie associée, c'est aussi avoir la possibilité d'avoir des nouveaux leviers. On a un projet qui est en train de se tisser, mais pour le moment, la communication reste minime. On peut juste dire que là, pour le moment, le projet est en train de se construire avec quatre structures sociales du territoire. Encore une fois, dans l'objectif qui est un objectif commun entre Le Verso et la compagnie de la Malavague, aller vers pour rencontrer et pour nous décloisonner.
1: Décloisonner, c'est aussi l'ouverture, comme vous l'avez dit, et c'est cette idée aussi de vivre dans le quartier, que ce lieu ne soit pas simplement un numéro et un bâtiment, mais que ce soit aussi quelque chose qui fasse écho avec notamment les voisins.
2: Oui. Alors, les voisins et voisines, effectivement, là, c'est le nouveau projet, il a... Le gros chantier qu'on s'est mis, mais parce qu'on y croit, l'an dernier, d'un coup d'un seul, on a invité les habitants et habitantes du quartier et plus largement de Saint-Étienne à venir faire la fête des voisins voisines dans le quartier culturel de Saint-François. Ça a été une réussite incroyable. On a vu passer à peu près 600 personnes dans nos lieux. Pour une première édition, c'était hyper chouette. On a des partenaires qui ont répondu présents, des écoles, des centres sociaux, nos collègues des ateliers du passage. Bref, on a eu énormément de partenaires qui se sont fédérés autour de ce projet en ayant envie de faire quelque chose dans le quartier. Ben, ça a marché. C'est reparti pour la deuxième édition. Et la deuxième édition, du coup, ben, elle est prévue le 28 mai, le jour de la fête des voisins voisines. Et on invite les gens à venir nous rencontrer si jamais des habitants et habitantes avaient des souhaits, des envies pour faire vivre le quartier à leur image. Nous, on est des structures, enfin, on est des lieux, portes ouvertes, et on attend de faire avec vous.
1: Le 28 mai, c'est quasiment la fin de la saison. Donc, pour revenir sur la programmation, où est-ce que l'on peut trouver tous les renseignements, au-delà de la plaquette, et puis la politique tarifaire aussi ?
2: Eh ben, toujours au même endroit. On a des réseaux sociaux, on est très actifs sur Instagram, on est actifs sur Facebook, et on a notre site internet qui est à jour aussi. Alors, le site internet, c'est toujours Travelling Théâtre Le Verso, et on espère que la saison prochaine, on vous annoncera un nouveau site internet. Et après, sinon, ben, vous pouvez venir nous rencontrer, toquer au théâtre pour nous demander différentes informations, c'est avec plaisir. Nous appeler également au 04 77 47 01 31. On vous informe, on vous accompagne, on vous parle des spectacles. Si vous avez un petit doute encore sur ce qui vous donne envie, il n'y a pas de souci.
1: Avec des tarifs, si on parle des tarifs, 13 euros le spectacle, puis différentes réductions selon sa situation et la possibilité de s'abonner, entre guillemets, avec une carte 5 places. Pourquoi la saison 2026-2027 du Verso est la saison qui appuie sur le champignon, comme elle est nommée ?
2: Alors, pourquoi ? Parce qu'on a l'impression qu'on accélère, on passe une seconde vitesse. On le ressent, nous, dans les équipes, qu'on a envie d'aller au-delà des spectacles pour justement les mettre encore plus en lumière, mais à notre façon. On sent qu'on charge notre programmation et notre calendrier de saison de beaucoup de choses. Et voilà, on passe un cran. On commence aussi à penser à un quartier culturel et plus uniquement penser le théâtre Le Verso. Donc on sent qu'on rayonne, on sent qu'on prend de l'ampleur. Et donc voilà, on invite les gens à nous suivre dans cette folle dynamique et à accélérer avec nous, parce que l'accélération du plaisir est chouette. Voilà.
1: Allez, retour à la musique avec Seal Crazy. Il y aura Barbara Pravi, le titre saute, Alain Chamfort, Manu Reva dans cette émission comme un lundi sur Radio Ondaine.

pour arriver à 11h, c'est Daniel Balavoine, la Ziza, et nous irons ensuite vers une ambiance un peu disco avec Stevie Wonder, Part-Time Lover, le dernier jour du disco c'est Juliette Armanet, Abba, Dancing Queen, Ceron, Love Is Here, et Barry White, You're the First, the Last, My Everything. À partir de 11h jusqu'à midi, de l'actualité musicale. Bonne fin de matinée à tous, à notre écoute.

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3: Merci de rester avec nous à l'écoute de RFI. Il est midi à Paris, 10h en temps universel. Le journal, c'est tout de suite avec vous, Antoine Gallen. Bonjour.
4: Bonjour Caroline, bonjour à tous. La politique migratoire de Donald Trump fait des ravages. De nombreux migrants sont envoyés vers des pays inconnus. Et parfois, ils sont renvoyés dans celui qu'ils fuyaient. C'est le cas d'un Guinéen, vous l'entendrez. Enquête de RFI avec le collectif Forbidden Stories. Yom Kippour sous haute surveillance en Cisjordanie occupée. Hier, un colon israélien a été assassiné par un Palestinien. On fera le point dans ce journal. Nous serons également à Washington où Donald Trump veut faire construire un arc de triomphe. Le président américain annonce que ce bâtiment servirait aussi de complexe militaire. Et puis en France, le litre de gasoil atteint des sommets. 2,41 € le litre, c'est un record. Le gouvernement français sous pression, mais il ne veut pas baisser les taxes sur le carburant. Mais d'abord, cette enquête RFI sur la politique migratoire de Donald Trump. Depuis son retour à la Maison-Blanche, 25 000 personnes ont été expulsées des États-Unis. Des expulsions dans des pays tiers que les migrants ne connaissent même pas. Au sein d'un consortium de médias internationaux coordonné par Forbidden Stories, RFI a creusé le sujet pendant 6 mois. Le temps de mesurer l'ampleur de ces expulsions massives et de les raconter. Certains migrants sont arrivés sur le continent africain. 13 pays ont accepté d'ouvrir leurs portes. Mais pour certains migrants, ces expulsions ont viré au cauchemar. C'est le cas de Mohamed, cet étudiant de 23 ans, expulsé au Ghana avant d'être renvoyé en Guinée, son pays natal. Sa voix a été modifiée. Témoignage au micro de Florence Maurice.
5: Il vivait depuis plus d'un an aux États-Unis. Il y suivait des cours d'anglais lorsqu'il a été arrêté au cours d'une perquisition menée dans une maison où il se trouvait. Mohamed passe alors un an en détention jusqu'à son transfert en Louisiane, dans le sud des États-Unis. Menotté, les pieds entravés, un avion l'y attend.
6: J'essayais de poser des questions. Il y avait des agents de l'immigration au tarmac. Je leur ai demandé, mais où est-ce que vous nous envoyez? On n'a pas été informés. Qu'est-ce qui se passe? Puisque moi, j'ai la protection et tout. Et l'agent de l'immigration, il m'a dit que c'est pas son problème. Tout ce qu'il sait, lui, c'est que, voilà, je ne peux rien faire maintenant, à part monter dans l'avion. Destination inconnue.
5: Ce sera Accra, au Ghana. Mohamed n'a pas obtenu l'asile aux États-Unis, mais un juge avait estimé qu'il courait un danger en Guinée. L'administration américaine n'avait donc pas le droit de l'y expulser. Une protection qui n'empêchera pas Accra de l'y renvoyer à peine arrivé.
6: Ils nous ont dit non, tout a été négocié avant que vous ne veniez ici. Vous serez gardé ici 24 heures sur 24 jusqu'à ce que vous quittiez le territoire ghanéen. Votre destination finale sera votre pays d'origine. Ce n'est même pas à discuter, c'est ça notre contrat avec les Américains. Là, on a compris que vraiment, c'est un piège que les Américains nous ont tendu avec les Ghanéens, à travers les Ghanéens.
5: Mohamed est conduit à l'aéroport et ne résiste pas. Il raconte avoir eu peur d'être brutalisé. À son retour à Conakry, il se cache chez de la famille éloignée avant, dit-il, d'être de nouveau arrêté.
4: Et aujourd'hui, Mohamed a réussi à quitter à nouveau son pays. Son avocate dénonce un refoulement en chaîne, pratique qu'elle juge contraire au principe de non-refoulement inscrit dans les conventions internationales. En 2025, après l'arrivée des premiers refoulés, les ministres ghanéens des Affaires étrangères avaient précisé que le pays n'accepterait que des personnes originaires d'Afrique de l'Ouest et avaient dit agir au nom du panafricanisme et de la solidarité régionale. Les autorités ghanéennes n'ont pas donné suite à nos demandes d'interview. Une nouvelle série d'explosions en Syrie. 4 blessés hier sur un site militaire près de la ville d'Alep. Il s'agit du 4e épisode de ce type en moins d'un mois. Vendredi, 11 personnes avaient été tuées dans une explosion sur un site militaire à Deir Ezzor dans l'est du pays. L'actualité dans la région, c'est aussi en Cisjordanie occupée. Hier, un colon israélien a été assassiné. Un assaillant a ouvert le feu près de Ramallah avant d'être arrêté. Cet assassinat est intervenu la veille de Yom Kippour, le plus sacré pour les Juifs. Après cette attaque, le pays est à l'arrêt pour 24 heures, mais il est aussi sous haute surveillance, correspondance de Frédéric Misselin à Jérusalem.
7: Chaque année, pendant Yom Kippour, Israël se ferme pour 24 heures. Plus d'avions dans l'espace aérien, aucun passage au poste frontière vers la Jordanie et l'Égypte. Traditionnellement, il n'y a pas de transport public, les routes et même les autoroutes sont réservées aux cyclistes. Cette année, toutefois, la tension est montée d'un cran après la mort d'un colon israélien tué par balle dimanche près de Ramallah, en Cisjordanie occupée. L'assaillant palestinien a été blessé, arrêté. Le chef d'état-major de l'armée israélienne a annoncé dans la foulée avoir renforcé ses troupes un peu partout et placé des forces supplémentaires en attente de déploiement au cas où. En Cisjordanie, les journalistes ont constaté de nombreux barrages et des fouilles de véhicules. Le ministre de l'Éducation de l'autorité palestinienne a annoncé dimanche soir que les cours seraient annulés aujourd'hui dans la région de Ramallah, je cite, par souci de sécurité pour les enseignants et les élèves palestiniens. Hier soir, les accès à la vieille ville de Jérusalem étaient aussi très strictement surveillé. Frédéric Misselin, Jérusalem, RFI.
4: Un tête-à-tête entre Donald Trump et Xi Jinping. Le président chinois doit se rendre à la Maison-Blanche dans 2 jours. Une rencontre préparée en amont par le secrétaire américain au Trésor Scott Bessent et son homologue chinois Eli Feng. Les deux hommes se sont vus hier à New York. Scott Bessent a annoncé la création d'un mécanisme de dialogue entre les deux pays au sujet de l'intelligence artificielle. Pendant ce temps, Donald Trump veut faire construire un arc de triomphe à Washington. Le président américain le présente comme essentiel pour la sécurité nationale. Il est d'ailleurs déjà à pied d'œuvre pour construire ce monument. Correspondance d'Edouard Maille à Atlanta.
8: C'est l'armée américaine qui aurait demandé que cet arc soit utilisé à des fins militaires, selon le message publié par Donald Trump sur son réseau Truth Social. Un complexe militaire de premier ordre et un arc de triomphe, a-t-il écrit. Donald Trump souhaite que l'installation puisse stocker un très grand nombre de snipers et de drones et que ces derniers puissent être utilisés rapidement sur place. Un argument avancé malgré les nombreuses bases militaires déjà existantes dans la capitale et ses alentours. Le président promet un monument unique dans le monde, haut de 76 mètres. Mais ce projet d'arc de triomphe faisait déjà l'objet de controverses pour ses conséquences architecturales. Et certains critiques voient ce nouvel argument, celui de la sécurité nationale, comme un prétexte pour justifier, y compris légalement, ce projet. Car Donald Trump a utilisé l'argument de la sécurité pour un autre projet, sa grande salle de bal dans la Maison-Blanche, pour laquelle il a détruit au bulldozer l'aile est de la Maison-Blanche. Et alors que sa construction fait l'objet de recours en justice, le président affirme qu'elle permet de rénover un bunker situé en dessous. Edouard Maille, Atlanta, RFI.
4: Frédéric Schmerz, au pied du mur, le chancelier allemand doit tenir une conférence de presse dans 1h30, prise de parole au lendemain de cette nouvelle déroute aux élections régionales. Son parti, la CDU, n'a même pas atteint la barre des 5% dans le Mecklembourg. Les élus conservateurs ne pourront donc pas se représenter à l'Assemblée régionale. C'est l'AfD qui l'emporte dans la région avec 38% des voix. Large victoire du parti d'extrême droite 2 semaines après son succès historique en Saxe-Anhalt. Hier, la CDU a aussi été devancée à Berlin. C'est la gauche radicale de Die Linke qui a remporté la capitale allemande. Malgré ses défaites et une impopularité qui flirte avec les 90%, Friedrich Merz a souligné qu'il restait bien chancelier et président de la CDU. En France, le litre de gasoil atteint des records, 2,41 € le litre. Le gouvernement français est sous pression. Une réunion s'est tenue ce matin pour évoquer ce sujet hautement inflammable. Cet après-midi, le Premier ministre français Sébastien Lecornu enchaînera avec une autre rencontre destinée à fixer la stratégie de subvention. Il ne devrait pas y avoir d'annonce d'aide, car même si plusieurs pays européens ont décidé de baisser leurs taxes sur le carburant, la France, elle, n'en a pas les moyens. C'est ce qu'a expliqué ce matin sur France Inter le ministre des Finances, Roland Lescure.
9: Il y aura très vraisemblablement des aides supplémentaires à partir du 1er octobre. Et ce qu'il n'y aura pas, j'insiste là-dessus aussi, c'est une baisse de taxes généralisée. Parce que j'entends bien qu'on nous la demande à gauche et à droite. Je voudrais rappeler quand même, 20 centimes de baisse sur le prix de l'essence via une baisse des assises, c'est presque 10 milliards d'euros, 9,1 pour être précis. Donc on est en train de chercher plus de 50 milliards d'euros pour l'année prochaine, et certains nous disent, allez en chercher 10 de plus, c'est pas grave. La réalité, c'est que ces 10 milliards, va bien falloir que ce soit quelqu'un qui les paye. Donc soit c'est des impôts en plus ailleurs, et on aura raison, on nous le reprochera, soit c'est encore des baisses de dépenses supplémentaires.
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13: Bonjour, bienvenue, 8 milliards de voisins et de voisines. Aujourd'hui, habiter chez ses parents quand on est jeune adulte. Comment se passe cette colocation subie ? Que ce soit pour des raisons financières, culturelles, comment s'émanciper de la tutelle parentale quand on a passé l'âge des études, quand on a surtout passé l'âge de la majorité et qu'on partage le même toit ? Aux États-Unis, 49% des jeunes adultes de moins de 30 ans habitent chez leurs parents. En France, un quart des jeunes n'a jamais quitté le toit familial avant 23 ans. Des chiffres en augmentation qui ne s'expliquent pas seulement par l'augmentation de la durée des études. Crise du logement, difficulté de trouver un emploi stable ou tradition culturelle. Les voisins, les voisines, si vous habitez chez vos parents et que vous êtes, ou si vous-même d'ailleurs vous êtes un parent et que vous hébergez vos enfants adultes, vos appels, vos témoignages évidemment nous intéressent. Ils sont anonymes bien évidemment. Parlez-nous des tâches domestiques, de cette cohabitation matérielle, de la vie intime, amoureuse. Racontez-nous au 33 6 11 80 41 89. Anne-Cécile Cazot, bonjour.
14: Bonjour.
13: Vous êtes politiste sociologue à l'Institut National de la Jeunesse et de l'Éducation Populaire, l'INJEP, et vous avez publié « Pourquoi un quart des jeunes vivent toujours chez leurs parents à 23 ans ?» C'est une enquête qui a été menée auprès de jeunes de 22 à 31 ans, mais qui croise aussi des données de l'Institut National de la Statistique en France. Elsa Ramos, bonjour.
15: Bonjour.
13: Vous êtes sociologue à l'Université Paris Cité, vous avez beaucoup travaillé sur la famille en général, notamment vous avez publié un anthropologue dans ma famille aux éditions Buchet-Chastel. Et puis en fin d'émission, la chronique Voisins connectés d'Estelle Giangio sur l'évolution des sociétés africaines mondialisées. Ça sera la toute fin de l'émission. Allez.
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2: 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Le 21 septembre, c'est la journée mondiale de la maladie d'Alzheimer. À cette occasion, l'association Alloès aux Chambres-Fougerolles invitait la presse pour présenter ses missions d'accompagnement en accueil de jour des personnes atteintes d'une maladie d'Alzheimer ou apparentée, ainsi que son accueil Marie-Claire, un espace et des activités d'accompagnement et de répit dédiés aux aidants. Rencontre avec le docteur Nicolas Auguste, président d'Alloès.
3: Le 21 septembre constitue une date importante pour Alloès, puisque après 25 ans d'existence, Alloès relance, reformate en quelque sorte sa plateforme de répit, qui est aujourd'hui donc l'accueil Marie-Claire. En fait, ce qu'il faut comprendre, c'est qu'Alloès est une association qui gère un accueil de jour pour les personnes qui souffrent de maladies d'Alzheimer ou de maladies apparentées, et ainsi qu'une plateforme de répit pour les aidants familiaux. Et c'est vrai que autant un accueil de jour est un dispositif qui est bien connu du grand public, autant ces plateformes de répit sont moins développées, il n'y en a que deux sur la Loire, et ces plateformes de répit sont là pour apporter de l'accompagnement à ces aidants familiaux. Et donc nous souhaitions un petit peu communiquer sur ce dispositif qui est quasiment unique sur le département de la Loire, associé à un accueil de jour et une plateforme de répit, accueil de jour pour les patients et plateforme de répit, donc qui est aujourd'hui l'accueil Marie-Claire pour les aidants familiaux.
2: Alors, qu'est-ce qu'on retrouve dans cet accueil Marie-Claire ? Qu'est-ce que c'est concrètement au quotidien ?
3: Alors, tout d'abord, ce qui est important, c'est qu'il faut identifier l'accueil Marie-Claire comme étant un lieu d'accueil pour les aidants. C'est-à-dire, et c'est un peu notre slogan, maladie de mémoire, rencontrons-nous. Il s'agit déjà d'aller... d'être une porte d'entrée pour les aidants qui peuvent avoir un certain nombre de demandes. Ça peut être de l'écoute, ça peut être des renseignements, je dirais, quelque part un peu administratifs pour établir un plan d'aide à la maison, mais c'est aussi du soutien psychologique, c'est des temps d'échange, d'informations avec d'autres aidants familiaux ou proches aidants, autres que le cadre familial. Et on est là pour répondre donc au plus près de leurs besoins personnalisés. Alors il y a tout un tas d'activités, en fait, des activités groupales qui sont proposées, des sorties, des temps d'échange, d'écoute. Il peut y avoir aussi un petit peu des activités un peu artistiques. Tout cela étant pour tenter de diminuer le fardeau qu'ils ressentent au quotidien en prenant en charge leurs proches.
2: Alors reste cette question de définir qu'est-ce qu'un aidant et comment on se définit en tant qu'aidant soi-même avant de venir chez vous finalement pour retrouver ce moment de répit.
3: Et c'est très difficile finalement de se considérer comme aidant. En fait, ce qu'il faut bien comprendre, c'est qu'accompagner un proche touché par une maladie de mémoire, c'est un accompagnement au long cours et c'est tout un processus. Il faut d'abord, je pense, qu'un diagnostic soit posé, et c'est en rencontrant des professionnels de santé qui vont poser un diagnostic de maladie de mémoire, qui vont déjà peut-être, en tout cas c'est en tout cas leur but, c'est oui de faire un diagnostic pour les patients touchés par des troubles cognitifs, mais c'est aussi essayer de s'inquiéter en tout cas de l'aidant familial ou de l'aide du proche aidant, parce qu'encore une fois il peut être en dehors de la famille, et en tout cas voilà, l'aidant va être déjà identifié par le professionnel de santé qui va pouvoir après le réorienter vers les structures adaptées.
2: Aujourd'hui, pour pouvoir bénéficier des services proposés ici à Alloès, quelle est la démarche et le chemin le plus rapide ?
3: La démarche la plus rapide, c'est de prendre contact, un contact téléphonique avec Sandrine Buchaud, qui est la psychologue responsable de l'accueil Marie-Claire. Voilà, d'expliquer un petit peu sa problématique et Sandrine va accueillir la personne en entretien individuel avant d'être en contact avec d'autres personnes, d'autres aidants éventuellement. Mais c'est, j'allais dire, le premier contact est simple comme un coup de fil, mais c'est ça. C'est vraiment, on appelle la structure, voilà, il suffit d'appeler et on va pouvoir répondre à leurs besoins.
4: L'accompagnement d'un aidant se fait sur quelle durée et puis à quelle fréquence ? Est-ce que c'est à la carte ou est-ce qu'il y a quand même un programme à suivre ?
3: Non, c'est vraiment à la carte, c'est vraiment en fonction des besoins. Ça peut être une rencontre unique, comme les personnes peuvent s'inscrire dans des programmes en participant aux ateliers. Mais encore une fois, vraiment, il n'y a pas d'engagement à long terme. Tant que l'aidant a besoin de soutien, eh ben, on est là pour apporter, mais il est libre de venir ou pas aux différents ateliers qui sont proposés.
4: Paulette est devenue, dans son parcours de vie, aidante et fréquente à l'OS et l'accueil Marie-Claire. Elle nous en parle.
5: C'est par une amie que j'ai rencontrée dans un restaurant qui m'a dit, son mari est aussi malade, et qui m'a dit, moi je consulte avec le docteur Auguste. Donc je suis allée voir le docteur Auguste et c'est lui qui m'a conseillé de venir à l'OS. Voilà. Eh ben, mon mari vient le vendredi maintenant, il venait le mardi, puis maintenant il vient le vendredi, une fois par semaine. Et moi, je participe à des activités dans la mesure de mes disponibilités aussi, et puis de ce que j'aurais envie de faire. Quoi.
4: Alors, quelles sont les activités finalement auxquelles vous participez ?
5: Eh ben, je participe au massage, chaque fois où je peux, et à l'atelier créatif, et à ce que l'on appelle l'APP maintenant, c'est-à-dire l'activité physique adaptée avec Nicolas.
4: Qu'est-ce que ça vous apporte de venir ici ? On parlait de cet espace Marie-Claire, cet accueil Marie-Claire, mais c'est aussi une plateforme plateforme de répit. Qu'est-ce que ça vous apporte ?
5: Ben, ça permet de garder la tête hors de l'eau. Ça permet de comprendre un peu mieux, d'accepter d'abord que le mari que l'on a épousé n'est plus le même, effectivement. Et ça permet, oui, d'accepter et puis de continuer à vivre à peu près normalement. Et ben, le déclic, c'est que d'abord j'ai accepté de venir là. Et puis après, dans les groupes de parole, par exemple, je me suis rendu compte qu'il y avait des gens qui étaient bien plus malheureux que moi, encore bien plus malades que mon mari. Et puis, le fait d'être... que mon mari soit accueilli là aussi, ça permet aussi de souffler un peu une petite journée.
4: En parallèle de la présentation de l'accueil Marie-Claire, Alloès profitait de ce rendez-vous pour présenter l'événement organisé au Chaumont-Feugerolles de 16h30 à 20h30 le mardi 6 octobre à la salle Aragon, la journée nationale des aidants. À ce propos, Céline Bousquet, directrice d'Alloès, nous définit à nouveau ce qu'est un aidant.
6: Un aidant, c'est un proche qui accompagne une personne en situation de fragilité, de handicap ou de maladie et qui s'en occupe de façon régulière. De façon régulière, ça ne veut pas dire tous les jours, ça ne veut pas dire financière. C'est une personne proche qui a le souci de la personne malade ou handicapée.
4: Un nouveau rôle à jouer dans sa vie, ça peut être une vie de couple, ça peut être une vie de famille. Et cette journée nationale des aidants, c'est le 6 octobre, le mardi 6 octobre, avec un événement au Chambon-Feugerolles, un événement qui se passera de 16h30 à 20h30 à la salle Aragon, au Chambon. Donc, qu'est-ce qui va se passer ?
6: Alors, on va accueillir toutes les personnes qui veulent bien pousser la porte de façon gratuite pour venir découvrir... s'informer. Il va y avoir nos partenaires pour l'aspect sanitaire, pour le département, pour tout ce qui est médico-social. On va pouvoir aussi tester les ateliers que l'on propose à la plateforme Accueil Marie-Claire et puis venir se régaler avec les chefs Sylvain Roux et Bruno Boncoudiol parce que la santé passe par l'assiette pour les aidants et pour les personnes aidées.
4: effectivement, ce moment, ce partage d'un repas, de dégustation, c'est important parce que ici, dans vos locaux, c'est aussi quelque chose d'assez régulier. Et puis là, ça se fait d'une manière un peu différente.
6: Exactement. Les personnes vont pouvoir venir tester des recettes simples à réaliser à la maison. Ils repartiront après avoir goûté les différentes mousses et petites mignardises à manger avec une fiche recette qu'ils pourront refaire à la maison pour eux-mêmes, pour leurs proches, pour leur famille.
4: Est-ce qu'il faut s'inscrire à l'avance ?
6: Pas du tout. Il suffit de pousser la porte, de noter la date dans l'agenda, de libérer un créneau. On l'a fait en fin de journée pour que les personnes qui travaillent puissent se rendre disponibles. Venez comme vous êtes.
4: Le rendez-vous est donc le mardi 6 octobre. La journée nationale des aidants, c'est au Champmont-Feugerolles, organisée par Aloès Accueil Marie-Claire à la salle Aragon de 16h30 à 20h30. Merci.
6: Merci.
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3: 16h, temps universel, ravi de vous retrouver. Dans cette édition du lundi 21 septembre, nous parlerons tout d'abord de la solidarité des médias américains face à Donald Trump. CBS, NBC, ABC, Fox News arrêtent de suivre l'actualité du président américain en soutien à CNN. On vous explique tout cela en direct des États-Unis dans un instant. Nous parlerons aussi de politique. D'abord en Allemagne, l'actuel chef de gouvernement, Friedrich Merz, est encore un peu plus fragilisé après les résultats des élections d'hier soir. Pendant ce temps-là, en Russie, le parti politique de l'actuel président Vladimir Poutine fait le plein de sièges à la Douma, le Parlement russe. Et puis enfin en France, qui succédera à Emmanuel Macron ? Dans ce journal, nous nous penchons sur la campagne électorale de son ancien Premier ministre, Gabriel Attal. Voilà pour les titres, soyez les bienvenus. Les portes de la Maison Blanche fermées à de nombreux médias. Quand un journal, une chaîne de télévision ou une agence de presse ne plaît pas à Donald Trump, alors le président américain leur interdit l'accès à ce haut lieu de pouvoir qu'est la Maison Blanche. Et c'est ce qui vient d'arriver à CNN, MS Now et Politico. Donald Trump les accuse d'être des fake news, de propager de fausses informations. Ces trois médias ne comptent pas se laisser faire et ont décidé de porter l'affaire en justice au nom de la liberté de la presse. En ligne des États-Unis, on retrouve l'un de nos correspondants, Édouard Maille. Édouard, en solidarité, d'autres médias ont décidé d'arrêter de couvrir l'actuelle politique de Donald Trump.
6: Oui, des médias du pool présidentiel ont arrêté leur couverture dès ce matin. Le pool présidentiel, c'est le nom donné à ce groupe de journalistes et médias qui suivent en permanence le président. Ces différents médias se relaient afin de couvrir chaque déplacement de Donald Trump. Une organisation à des fins logistiques, c'est une sélection de journalistes pour éviter d'avoir des centaines de journalistes en permanence autour de Donald Trump. CNN devait suivre le président ce lundi, lui qui se rend à l'Assemblée générale de l'ONU, donc pas de couverture télé. Le président devrait toutefois être suivi par d'autres journalistes d'agences de presse et des photographes. Mais quatre autres médias, ABC, CBS, NBC et la chaîne conservatrice Fox News, ont suspendu leur participation en télé en solidarité. Ces images ne servent pas seulement à leurs chaînes respectives, mais sont ensuite reprises par les médias du monde entier. Donald Trump risque donc de ne pas être filmé aujourd'hui quand il quitte la Maison Blanche, un moyen de faire pression contre le président qui adore être au centre de l'attention médiatique.
3: Alors comment réagit le président américain, Edouard ? Donald Trump apparemment donc se défend et il maintient même sa position.
6: Oui, tout à fait. Donald Trump maintient sa position. Dans une publication sur son réseau Truth Social ce lundi, il a écrit que la Maison-Blanche ne met pas en place une attaque contre la presse libre. Une presse libre que le président chérit, selon ses mots, mais à la place une attaque contre les fake news, les fausses informations, qu'il compare à un cancer dans le pays. Les trois médias interdits d'accès portent plainte au nom du premier amendement sur la liberté de la presse et accusent le président de ne pas respecter la Constitution.
3: Merci Edouard. Edouard Maille en direct des États-Unis pour RFI. Nous restons aux États-Unis où les chefs d'État de plusieurs pays de la planète commencent à arriver à New York pour l'Assemblée générale des Nations Unies. Dès aujourd'hui, des rencontres sont prévues. Le président français doit notamment s'entretenir avec Donald Trump. Emmanuel Macron a prévu de lui parler en toute franchise afin d'essayer de l'orienter vers les bonnes décisions, s'agissant notamment de l'Ukraine, indique l'entourage du chef de l'État français. Volodymyr Zelensky, le président ukrainien, doit d'ailleurs aussi rencontrer en marge de cette Assemblée générale à New York, Donald Trump. Et puis enfin, si des chefs d'État sont arrivés ou sont en route vers New York, d'autres ne viendront pas. C'est le cas de Félix Tshisekedi. Le président congolais ne fera pas le déplacement au siège des Nations Unies. La RDC sera représentée par sa première ministre. L'actualité en Colombie, où un incendie menace depuis maintenant plusieurs jours le célèbre village touristique de Villa de la Leyva. Près de 300 hectares de forêt et de végétation ont déjà brûlé. Deux hôtels ont dû évacuer leurs clients. La Colombie compte actuellement près de 20 incendies actifs. Ces feux sont favorisés notamment par la sécheresse et les fortes températures liées aux phénomènes climatiques. El Niño.
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3: 18h05 à Berlin, en Allemagne, l'affaiblissement politique de Friedrich Merz. Le chancelier allemand, équivalent de chef du gouvernement allemand, est fragilisé. Son parti, la CDU, parti de centre droit, enregistre de mauvais résultats aux dernières élections. Ce week-end encore, l'AfD, le parti d'extrême droite en Allemagne, a remporté une région. Et puis, à Berlin, Die Linke, le parti d'extrême gauche, arrive en tête du scrutin. Alors, face à ces revers électoraux, eh bien, Friedrich Merz ne compte pas partir. Il a même promis aujourd'hui de se maintenir grâce au soutien des sociaux-démocrates. Le SPD lui maintient son soutien, mais le SPD prend le soin de préciser qu'il faut tout de même écouter les électeurs. Alors, comment interpréter ces derniers mots? Écoutez la réponse d'Hélène Millard de la Croix, elle est professeure à la Sorbonne.
2: Ça, c'est une petite mise en garde au style de M. Merz. M. Merz dégringole dans les sondages d'opinion depuis quasiment un an et demi, depuis qu'il est au pouvoir. La plupart des gens qui n'aiment pas Friedrich Merz n'aiment pas son style, n'aiment pas sa façon de communiquer, une façon un peu sèche, un peu perçue comme autoritaire et surtout comme manque d'empathie. Et je pense que c'est vraisemblablement ça qu'auront révélé ces scrutins régionaux, c'est que les gens se sont mobilisés pour aller vers des politiques proches d'eux, qui les écoutent, qui les... Alors peut-être qu'ils leur racontent des salades, mais qui font attention à eux et qui leur donnent l'impression en tant que citoyens d'avoir quand même un mot à dire et de pas être une quantité négligeable. Et c'est probablement cela, s'il en est capable, c'est-à-dire qu'il a un caractère tel qu'il est, que M. Merz doit entendre et modifier dans sa façon de communiquer avec la population.
3: Propos recueillis à la mi-journée par Anne Kantner. Les premiers résultats des élections en Russie, le parti de l'actuel président, Vladimir Poutine, remporte au moins 355 sièges lors de ses élections législatives. Russie Unie, son parti, obtient ainsi une écrasante majorité au Parlement qu'est la Douma. Autrement dit, Vladimir Poutine n'aura pas besoin du soutien d'autres partis politiques pour faire passer des lois. L'actualité en France, nous sommes à 8 mois de l'élection présidentielle. Gabriel Attal a tenu ce matin une nouvelle conférence de presse au siège de son parti Renaissance. L'occasion pour le candidat à la présidentielle de présenter les prochaines étapes de sa campagne. Il est toujours distancé à l'heure actuelle dans les sondages. Gabriel Attal veut alors relancer sa campagne, une campagne qu'il estime être le seul à vouloir réveiller. Marie Lecoq.
5: À en croire les sondages, Gabriel Attal plafonne, mais cela ne démotive en rien le candidat Renaissance.
7: Nous n'avons pas l'intention de ralentir, au contraire, nous sommes prêts.
5: Son omniprésence sur le terrain depuis le début de la campagne le démarquerait, selon lui, de ses concurrents.
7: On est les seuls à chercher à réveiller cette campagne. Pour beaucoup, la campagne semble ne pas avoir démarré.
5: Pour autant, ses efforts ne se traduisent pas encore en intention de vote, notamment dans la bataille du bloc central face à Édouard Philippe, son rival qu'il tacle sans pour autant le nommer.
7: Beaucoup cherchent à endormir cette campagne pour gérer une avance sondagière en se disant finalement plus la campagne démarre tardivement, plus je peux gérer une avance que j'ai aujourd'hui.
5: Et si Édouard Philippe semble le mieux placé pour accéder au second tour, Gabriel Attal n'a lui pas la même lecture.
7: Aujourd'hui, il n'y a plus de favoris. Je suis testé plus haut aujourd'hui que je ne l'étais avant ma déclaration de candidature.
5: Il se dit convaincu qu'il dépassera le candidat Horizon, qu'il finira même par le rallier à en croire Gabriel Attal.
7: Nous ferons campagne partout jusqu'à la dernière seconde, jusqu'au 2 mai 2027 et à la victoire.
5: Détermination affichée et équipe renforcée, notamment avec l'ancienne ministre Agnès Pannier-Runacher chargée de piloter le programme.
3: Un sujet de Marie Lecoq. Et puis enfin, visiter Venise va encore coûter plus cher. La célèbre ville flottante italienne a depuis 2024 mis en place une taxe de 5 à 10 euros par touriste. L'idée était de lutter contre ce qu'on appelle le surtourisme, contre la surfréquentation des lieux, mais force est de constater que plus de 2 ans après la mise en place de cette taxe, le nombre de touristes n'a pas baissé. La mairie de Venise annonce donc vouloir passer à 30 euros le ticket d'entrée à la journée pour les touristes qui viendraient visiter cette ville-là. C'est la fin de ce journal en français facile. Je vous donne rendez-vous demain pour une nouvelle édition du JFF.
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1: C'est à travers de larges grilles que les femelles du canton contemplaient un puissant gorille, sans souci du qu'en dira-t-on. Avec impudeur, c'est comme mère lorgnait même un endroit précis que rigoureusement ma mère m'a défendu de nommer ici. Gare au gorille. Tout à coup la prison bien close où vivait le bel animal s'ouvrant, c'est pourquoi je suppose qu'on avait dû la fermer mal. Le singe en sortant de sa cage dit c'est aujourd'hui que je le perds. Il parlait de son pucelage, vous aviez deviné j'espère. Gare au gorille. Patron de la ménagerie criait t'es perdu, nom de nom. C'est assommant car le gorille n'a jamais connu de guenon. Dès que la féminine engeance sut que le singe était puceau, au lieu de profiter de la chance, elle fit feu des deux fuseaux. Gare au gorille. Celle-là même qui naguère le couvait d'un œil décidé, fut y reprouvant qu'elle n'avait guère de la suite dans les idées. D'autant plus vaine était leur crainte que le gorille est un luron, supérieur à l'homme dans l'étreinte, bien des femmes vous le diront. Gare au gorille. Tout le monde se précipite, hors d'atteinte du singe en rut, sauf une vieille décrépite et un jeune juge en bois brut. Voyant que tout se dérobe, le quadruman accéléra son dandinement vers les robes de la vieille et du magistrat. Gare au gorille. Bah, soupirait la centenaire, qu'on pût encore me désirer. Ce serait extraordinaire et pour tout dire inespéré. Le juge pense est impassible qu'on me prenne pour une guenon. C'est complètement impossible, la suite lui prouve que non. Gare au gorille. Supposez qu'un de vous puisse être comme le singe obligé de violer un juge ou une ancêtre. Lequel choisirait-il des deux? Qu'une alternative pareille, un de ces quatre jours mes choix. C'est j'en suis convaincu la vieille qui sera l'objet de mon choix. Gare au gorille. Mais par malheur si le gorille au jeu de l'amour vaut son prix, on sait qu'en revanche il ne brille ni par le goût ni par l'esprit. Lors au lieu d'opter pour la vieille comme aurait fait n'importe qui, il saisit le juge à l'oreille et l'entraîna dans un maquis. Gare au gorille. La suite serait délectable, malheureusement je ne peux pas la dire et c'est regrettable, ça nous aurait fait rire un peu. Car le juge au moment suprême criait maman, pleurait beaucoup, comme l'homme auquel le jour même il avait fait trancher le cou.